0: Pitié, moi, pas. Elle qui pas, moi, là.
1: Benna, à quel âge qu'à joke, il vous
0: est. Quel joke, ça? Eden, où est-ce, maman? Eden, Eden! Eden, moi, pour échapper, parce que moi-même, c'est marrant, les marrons, tout.